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0: living in the Cree community of Wapmagjdui.
1: Alors, nos ancêtres étaient avancés, très avancés spirituellement.
0: Our ancestors were very advanced spiritually.
1: C'est parce qu'ils avaient le concept que Dieu est dans tout, que Dieu est pas en dehors de.
0: They had this concept that God was in everything. God was not external.
1: Le Dieu est pas comme on l'a tous imaginé. J'ai été élevé catholique. Dieu assis sur un nuage là, puis qui regarde en bas. Toi, tu viens au ciel. Toi, tu vas en enfer.
0: God is not like we all imagined. I was raised Catholic with the image of God sitting on a cloud, looking down all below, and saying, "You go to heaven and you go to hell."
1: L'être qui nous a donné la vie est dans toute chose.
0: Our God is in everything and is the one who gave life to everything. David Montour, Gahnawage.
2: Unfortunately, God and Christianity have been now kind of all put together. So when you say God, people think priests and all of that, but God is not that for me. God is not the problem. It's religion. It's humans. So for me, God is just a word associated with things that we can't necessarily explain from our human brain or body.
0: Jimmy Papati, Anishinaabe, from the community of Kitsisakik.
3: Pour moi, Dieu, tel que je le conçois, tel qu'on peut le dire, ça a été un instrument, ça, utilisé par la religion des hommes pour faire la guerre partout à l'échelle planétaire.
0: For me, God was an instrument used by the religion of man to wage war on a global level.
3: Puis quand les prêtres sont arrivés, Dieu a été utilisé dans la religion des hommes pour détruire carrément la spiritualité des autochtones.
0: So when the priests first arrived, they used God in their religion to completely destroy indigenous spiritualities.
3: La religion s'est installée comme un cancer, pour détruire carrément les autochtones. Puis détruire le pouvoir du chaman. Le nom de Dieu a été utilisé pour instaurer la peur.
0: Religion spread like a cancer to completely destroy indigenous people and destroy the power of the shaman. The name of God was used to instill fear.
3: Tu penses-tu réellement qu'ils ne savaient pas qu'est-ce qu'ils faisaient quand ils ont planté une croix?
0: Do you really think they didn't know that when they planted the cross?